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0: C'est nous-mêmes qui toujours là.
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0: 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Ok.

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4: 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Moi-même, je ne dois pas faire.
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3: Que la paix de Dieu soit avec vous. C'est un privilège pour nous chaque fois. Nous avons une opportunité pour nous participer dans le travail de Dieu. Parce que les gens qui passent tout le temps, des temps gaspillés, on va régler rien. Fait tout le temps, il a voyagé, monté, descendre, a compté corps, les machines. Mais finalement, quand ils sont arrivés au soir de la vie, il va régler rien. Au soir de la vie. 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Midi, soleil là chaud. L'éclat du soleil paraît beaucoup plus chaud. Mais au soir, Gon auteur qui a chanté un cantique, il a expliqué le soir de la vie. Et tu as chanté un cantique ça à 315 qui dit Dors bien aimé, ton œuvre est terminée. Voici pour toi

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Amis fidèles, entrez dans la patrie, d'où la souffrance est à jamais bannie. Bois à l'entrée au fleuve de la vie. Adieu, ma sœur, adieu. Adieu, mon frère, adieu. 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Il t'a conduit dans ton pèlerinage. Ton corps bientôt glorieux va renaître. Adieu, mon frère. Adieu, adieu, ma sœur.

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Bon, moi-même, 9 heures moins. 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Dans 2 Chroniques, chapitre 20, verset 12, la déclaration de Josaphat. Josaphat a 3 grandes armées qui ont approché sous lui. Les Ammonites, les Moabites, les habitants de la montagne de Séir. Une multitude font quoi à approcher sous Josaphat. Josaphat a un cœur posé. Josaphat a un cœur posé, il n'a pas été branlé. On vient dire à Josaphat qu'une multitude s'est approchée pour lui faire la guerre. Josaphat a tellement un cœur posé. Il réunit Juda et le mandé pour venir chanter les louanges de Dieu. Il t'a affolé. C'est le roi, il est armé. Il a passé soldat en revue. 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Et ça, nous voulons prescrire à soi. 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
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Ou pas gagner qu'à bouleverser ou qu'à réciter le psaume 46. C'est pourquoi nous sommes sans crainte quand la terre bouleversée et que les montagnes chancellent au cœur des mers. Quand les flots de la mer mugissent, écument, se soulèvent jusqu'à faire trembler les montagnes, il est une fleur dans les coins réjouissent la cité de Dieu, le sanctuaire de l'humeur très haut. Nous devons nous assurer Josaphat, le modèle de la paix, le modèle de la tranquillité, le modèle d'un homme qui s'est fixé les yeux sur le maître et sur son merveilleux regard. On veut dire à Josaphat qu'une multitude s'avance contre lui. Voilà la réflexion de Josaphat dans 2 Chroniques, chapitre 20, verset 12. Josaphat déclare, « Oh notre Dieu, n'exerceras-tu pas tes jugements sur eux, car nous sommes sans force devant cette multitude qui s'avance contre nous. Nous ne savons que faire, mais nos yeux sont sur toi. » Mais bien aimé dans le Seigneur, on nous dit ça en passant. 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
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Même Jean le dit dans le psaume 139. Il dit, ouirai, loin de ton esprit, ou fierai, loin de ta femme. Si je prends les ailes de l'aurore et que j'habite à l'extrémité de la mer, là aussi ta main me conduira et ta droite me saisira. Nous devons comprendre la différence qui existait entre le monde qui vient de l'église avec le monde qui fait profession de servir Dieu. 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Parce que dans l'évangile, c'est dans Matthieu chapitre 16, verset 24. Il dit, si quelqu'un veut me suivre, qu'il renonce à lui-même, qu'il se charge de sa croix et qu'il me suive. 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Même Jean Cantique l'a dit, je te suivrai sans me plaindre en m'appuyant sur ton bras. 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
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Parce qu'il y a des dimensions de mon Dieu, il y a des routes de mon Dieu à faveur. Comment même on vient dans le genou, on va marcher dans la prière, des délivrances, soulagement. Avant, on dit délivrance, on va au campé. Ou pas dans un élève à l'école de Dieu. Ou pas dans un monde qui prend formation au pied de Dieu. Ou pas dans un monde que mon Dieu qui mène pour aller loin. Et une question, si je ne peux pas répondre, qui questionne, est-ce qu'on dit ce qui est bon, on dit avec vous. Vous ne répondre. Vous êtes au pied de la montagne, c'est vrai. Mais est-ce qu'on a une endurance? Est-ce qu'on a une capacité pour gravir jusqu'au sommet? Pour sembler un bagage? Et là, je suis fini de prêcher dans Delma 28 là. Je pense que c'est son dernière dimension. Mais là, je regardé 16 étudiants gradués. Et moi, messager de circonstance, je vais regarder le lauréat, je vais regarder le premier lauréat, le deuxième lauréat qui a fait discours, et puis je vais prendre la parole après eux. C'est un gros bagage pour moi. Et pourtant, mon Dieu, il y a un autre bagage encore en plus. Qui s'est fait pendant que New Jersey, sous Stanford, on a pris un réveil dans l'église, pasteur Jacques A. François Bab. Et puis, monsieur désigné comme messager de circonstance, donc graduation pour les 40 étudiants qui ont gradué. Et monsieur dit, et il désigne comme messager de circonstance. Tellement saisi les sujets, c'est moi seulement qui ai une misérable veste. Après tout, nègre bachelier, au vestiaire, nègre surintendant, nègre bishop, nègre archibishop, et puis celle vieux moi, à une misérable veste crème qui était là. Les bon diable à la voix, frère, nous avons quitté, mais on a mis. 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En raison d'une révélation, mon Dieu était ben moins. 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
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par des gros attaques du prince du royaume des ténèbres comme son bénévole là oui font divine l'église une convention chaque année son rendez-vous chaque année même bon garantie à cela à partir de ce soir point de détermination pour servir mon Dieu. Pour essayer de diable là-bas, vous croyez dans nous. Nous-mêmes, quand on prêche l'évangile là, il va te casser attaque, nous joignent. On va donner ça. Et Joseph a dit, oh notre Dieu, n'exerceras-tu pas tes jugements sur eux? Nous sommes sans force devant cette multitude qui s'avance contre nous. Nous ne savons que faire, mais nos yeux sont sur toi. Nous prenons parmi les serviteurs de Dieu, nous prenons Daniel. Et puis Daniel dit, pas besoin de rester. Tout le monde qui là, il senti Daniel son nègre à part. Et nègre ça, son nègre pour abattre. Son nègre pour teke pied. Son nègre pour blâmer sous face. Et depuis là, nègre a fait combinaison. Puis gros combinaison au fait, il a levé roi Dari sans dignité. Il a classé Dari dans les rangs des dieux. Mais toute déification ça a fait, c'est de Daniel, oui. Et vous connaissez Daniel, serviteur de Dieu. Adore le Dieu qu'on adore en esprit en vérité. Daniel pas fléchi devant humain, devant être humain. Qui a gon tête fait mal, qui a gon mal au pied, qui a gon grippe, capable font stroke, on a CV, il va fléchi devant monde qui a fait un accident cérébrovasculaire, et l'homme n'est fragile, l'homme est rien du tout, l'homme une poignée de poussière. Mais tout arrangement il a fait là, il est derrière Daniel. Et une délégation à côté, il dit roi Darius, vie éternelle. D'après autorité ou d'après pouvoir, d'après potentialité ou pas humain encore, qu'on y a au Dieu. Ou à content. Ou qu'on y a l'homme humain, élévation. Il y a un qui dit le bishop, il va répondre non. Et quelquefois même frère, il va y. Quand on a un bishop là, il va même frère. Parce que fraternité a, il est folle, profond. Ou qu'on a un grade, même converti ou pas converti. Eh bien, Darius sera les plumes ni. Il signe un décret. Il a les anneaux, le bac dans le droit, il scelle le décret. Parce qu'il est bel. Désormais, on adore Darius dans les rangs des dieux. Darius pas homme encore. Darius pas le pipi encore. Qu'on a le dieu. Et Dieu pas une toilette, Dieu pas une latrine. Et Dieu est lié. Son esprit lié. Dieu pas manger, Dieu pas battre bouche, Dieu pas une dent. Darius qu'on a lui ne va pas homme encore qu'on a le Dieu. Il y a leur Dieu au-dessus de toute loi physique, loi humaine. Ou un Dieu, il y a entré dans Misa sans pas bien importe. Et c'est Dieu lui. Il est au-dessus. Il y a toute puissance. Il n'a pas besoin de clé cadenas pour entrer dans la chambre parce que c'est Dieu. Mais côté n'est que levé Darius. Tout n'est fléchi. J'ai l'impression, à Babylone, depuis que fin levé Darius dans les rangs de Dieu, dans tout coin Babylone, c'est statue Darius. Il a divinisé lui. Je ne sais pas si l'homme aime ça. Le statue ça. Jusqu'à terre. Même il y a un chat de Meshach Abednego dans la statue de Nebuchadnezzar. Eh bien, tout n'est pas fléchi. Pendant tout n'est pas fléchi, il y a mené enquête, il y a mené investigation pour ce dossier, ça va être contrevenant. Et dans l'investigation, on a monté des sangs pour ne pas être derrière là, et puis j'allais voir la Kaeli. Et mon cher, il y a joué nous, ça va être cherché. Et dans Daniel, chapitre 6, verset 10, il dit lorsque Daniel sut que le décret était écrit, il se retira dans sa maison où les fenêtres de la chambre supérieure sont ouvertes dans la direction de Jérusalem. Trois fois les jours, il se mettait à genoux. Il faisait la prière comme il le faisait auparavant. Ça n'est que d'abord, ça y est, il est venu. Il
Jeune Daniel n'a pas adoré le Dieu Tout-Puissant, l'Éternel des armées, le roi qui domine, le roi et le souverain de l'univers. Venez Guillaume, par contre, si vous avez un appareil récepteur dans l'air, enregistré, puis il y a le barroi, il y a des médecins, il y a des civils rapportés, vous voyez. Moi, je vais avoir un col, moi, je vais passer dans une grosse machine, il y a des grosses machines qui vont rouler, c'est payé, parce que il y a des bons civils rapportés. Il y a un gars dit Darius, est-ce qu'on peut écrire un décret ou sceller les lois pour vous, qui dans l'espace de 30 jours, n'importe qui adoré, tel que Dieu, il a jeté la force de l'homme, on va dire certainement la chose. Réel. Mais il dit Daniel, l'un des captifs de Jérusalem. Mais il se mettait à genoux. Il faisait ses prières au Dieu Tout-Puissant. Et on attend des bagages ça. Il va te conseiller de Daniel. Le texte nous dit dans Daniel 6, le roi s'efforça de les délivrer jusqu'au coucher du soleil. Ils n'ont pas pu. Ils ont grenade, ils ont mis la dedans. C'est seulement Dieu qui a mis tout. Il est waouh, ouais, toutes les matchs qu'il fait, il va faire fanier pour Daniel. On ça a dit. Parce que, waouh, mettez trop en jeu pour la délivrance de Daniel. Mais il n'est pas capable parce que Daniel vient avec la constitution même. Il dit, waouh, selon la loi des Perses et des Mèdes, la déclaration du roi reste changée. Puisqu'on t'a écrit, puisqu'on t'a scellé, puisqu'on t'a prouvé que tout le qui va adorer dans l'espace de 30 jours, jeter dans la force au lion. Daniel passible pour le jeter dans la force au lion, pour le passer la nuit parmi les bêtes sauvages. Il a dit Daniel, puisse ton Dieu que tu sais avec persévérance te délivrer de la griffe des lions. Mon dernier bah est bon Dieu, oui, attendez. Mais ce jeune garçon musicien, mon cas foi privé, seul bon Dieu qui a mis au dehors. Oglab qui a mis au dehors, saxophone qui a mis au dehors, tambourine, sous pas relation avec bon Dieu, ou style bloqué, oui. Malgré toujours une église, toujours une caisse là, toujours à battre tambour. Mais c'est relation, c'est intimité, c'est rapport avec Dieu qui peut aider. Ce n'est pas seulement battre tambour, non, mais passer des heures en prière. Surtout leurs jeunes garçons comme ça. Ils ne veulent pas faire les jeunes eux-mêmes. Ou qu'on potentialité, ou qu'on valeur. Ils veulent qu'ils salent à faire pour annuler nous toutes. Faire la fili, pour pas qu'on vienne sous chien encore, enceinte en fille, ménage, m'embaucher, et pour pas qu'on vienne sous chien encore. Parce que le diable lui-même, mission c'est piétiner nous, mission c'est teke pied nous, mission c'est blind sous face. Ça fait, nous faisons une conférence Boston, la différence qui existait entre un artiste évangélique et un musicien chrétien. Et la conférence a été dirigée jusque tard dans la nuit. Les artistes évangéliques là, il n'y a pas de trois grandes relations avec mon Dieu. Mais musicien chrétien, l'habitué, écouter harmonie angélique. 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Ils quittent le coup de guitare, ça, loin, mais ils ne peuvent pas espérer. 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Ça veut dire nous besoin de provision de Dieu. 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Et les musiciens jouent comme ça, ils ont fait mon volet, fait mon danser, mon vie passe examen, mon vie demande chaque nez côte bibou. C'est là où il y a un message, adoration louange, ok, qu'on a transporté vers Dieu, qu'on est obligé de déposer un instrument physique là, pour prendre un instrument spirituel là, à bib nous-mêmes, pour nous tendre, quand il y a prêché. Ça fait un moment où on va ouvrir bib, là, ouvrir bib, faire lecture là, on dit, mon gros bib en dame. Ça a du fait qu'à prendre, il a brûlé, pas il est capable de grainer. Mais Bible ça, hein, il va pas brûler. C'est Dieu qui investit là-dedans. Eh bien, mes frères, mes bien-aimés dans le Seigneur, Daniel, tu es arrivé dans un degré. Il va prier pour ne pas tomber dans la force, non? Il prie, il va chercher accompagnement. Il prie, il va chercher. Est-ce que mon Dieu admet? Eh bien, l'ennemi étudie Daniel face à mon Dieu là. Dieu a voulu que Daniel passe la nuit dans la fosse. Il y a des combinaisons de grands pour vous. Je vais mettre mon Dieu était bras croisés.
c'est pas feu vert, il va méchant, non? Il y a la volonté de Dieu. De la situation de Daniel, où vient la prière de Daniel, où vient les démarches du roi, et où vient la volonté de Dieu, et où vient le rendez-vous de Dieu à Daniel. L'homme prend la prière de Daniel, il va intimider. Il fait prière trois fois le jour comme il le faisait auparavant. L'homme prend les démarches du roi, et le roi fait tout ça le capable. Parce qu'il compte ça, lion, il fait déjà. Dans force lion, ça n'est pas des os têtes. Dans force lion, ça n'est pas des calbas têtes, bâton pied. Mais pour Daniel, c'était différent. Serviteur de Dieu, la Bible déclarait, s'il n'a pas marché dans du feu, il va embraser, il va réduire dans son. Et si gros de l'eau t'a débordé, il va immerger nous. Parce que mon Dieu, là, Dieu a voulu que Daniel passe la nuit de la force lion. Dieu a envoyé un ange pour maîtriser la fureur des lions. À la belle bagaille, dans nos situations, ou sur la surveillance de Dieu. À la belle bagaille, dans nos situations, et puis, ou en bas, haute supervision, Dieu est là. Dieu se tient auprès de toi. Les méchants, ouais, ou dans nos situations, mon Dieu, badan, ils comptent se livrer, mon Dieu, livre, oui. Méchants, pas qu'à apercevoir le silence de Dieu. Et le contrat du silence là, en indifférence. Si mon Dieu qui t'aime, j'ai là, il a gagné. 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Diabla, il connaît Moïse pas arrivé dans la terre promise. 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Et puis le délégué pour lui prendre quoi? Il n'y a pas de compte si mon Dieu était là. 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Il va être privé, dit méchant, il n'y a pas besoin de danser pour être pas dans des bons dieux dans rien. 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Ce n'est pas aucune prière qui va le faire forcer à agir, il y a une trajectoire. 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

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Entre le ciel et la terre. Entre le mal et le bien. Entre le ciel et la terre,

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0: Allô?
1: Oui, nous voulons qu'on te parle à aménagement. 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

les meilleurs instants de ma vie, Seigneur. Les meilleurs instants de ma vie éternelle. Je me réveille le matin, Seigneur. Je peux parler avec mes frères, je peux rigoler, je peux tout faire. Mais il y a un moment qui est meilleur. C'est dans ta présence, éternel Dieu. C'est quand je viens te parler, Seigneur. Quand je viens te dire des choses, Seigneur, que les mots ne peuvent pas exprimer. Quand je te parle, je te dis des choses que le langage humain ne peut pas comprendre. Les meilleurs instants de ma vie. J'aimerais rester tous les jours de ma vie dans ta présence. Il n'y a pas mieux que ça, Seigneur. Alléluia. Mon âme bénie.

17 bonnes minutes après 6 heures. Bonjour, mon Dieu béni, non. Merci. 17 minutes de retard. Et on va excuser non pour retard. Hein? Et mon Dieu béni, non, matin. Hier, non, pas de cas présent. Et matin encore. Et si on paquet de sacrifices qui permettent que non présent là. Hein? Alors, nous baillons, mon Dieu, gloire, les mêmes seuls qui méritaient. Jeudi, c'est jeudi, quatrième sortie dans vos semaines. L'émission baptisée Détente spirituelle qui passe lundi au vendredi 6h08. 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Salut PDG Radio. Joseph Massurin, bonjour.

Salut toutes les amis troussables qui connectent. Salut toutes les amis de la matinière qui connectent radio. Bon Dieu béni, non. Seigneur, bonjour.

Tout zanmi Praville, bonjour. Comment nous y est? Est-ce que nous faisons matin? 19 bonnes minutes après 6 heures. Nous présents matin, là, ok? Dieu fait une grâce. Toujours songer la prière, les seigneurs, avant sortir. Avant dormir, toujours songer vers ça. Arriver dans le business, dans le marché. Songer la prière, les seigneurs. Pas courir, Alchita, pas courir. Nous avons besoin d'argent, ok? Mais, où doit la prière, les seigneurs, avant tout bagage. On les seigneurs pour le faire grâce matin. On les seigneurs pour les protéger pendant la journée. Pour le sécuriser la vie au matin.

salue frère Stanley, bonjour. Frère Dalma Sissego, bonjour. Frère Ulrich, bonjour aussi. Nous saluons sœur Dayou, depuis Saint-Marc qui est connecté. Sœur Bégoti, bonjour.

0: Et combien de monde qui croit ça matin là? Combien de monde qui croit dans la prière? Combien de monde qui croit la prière? Et qu'a retiré dans ça hier matin? La prière qui a libéré, la prière qui a fait un paquet de bagages à travers la vie. Hein? La prière qui a fait une transformation. Ah, ah. Songez la prière. La prière, c'est plus gros âme qui existe. Ouais?
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0: Salut tout le chauffeur taxi connecté. Bon Dieu béni nous matin. Chauffeur camionnette moi yo. Bon Dieu béni nous. Ou même qui deux passages à travers Velza Gonaïve. Attendez Radio Bourse 139. Nous sommes à l'heure de l'émission. L'émission baptisée détente spirituelle lundi vendredi.

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3: Dis bon Dieu merci avant d'endormir, songer, prier. Et le lever, l'important pour dire bon Dieu merci, il fait que ou dormir, ou lever, maintenant, toute façon. Grâce à Seigneur, faire, ouais. Ici, Ebenezer, Madoché.

Matre la map jouan pi l'ancienne musique. Après jeudi, c'est jeudi. Avant dernière sortie, nous poursuivons maintenant. Madoché. Voilà donc Ebenezer Madoché. Un pile ancienne musique matin. Ici Jean-Eudéchal.

0: Voilà donc Jaroné Charles, je pense que tu as dansé à travers la musique ici là. Bonjour Freda, à côté depuis la Gonave. Bonjour. Pas oublier que l'on écrit mentionné non dans le message, ok? Bon Dieu béni, ok? Bon Dieu béni, matin, Zami la Gonave là. Zami qui écrit là. Frère Demeis, ok? Salut frère Demeis, qui est toujours connecté. Salut tous les amis Brésil qui connectent aussi, ou même captant des sur internet là. Bon Dieu béni au matin, hein? Ok? 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
1: Il y a pile moun ki la c'est pas grâce avec Jésus.
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1: Je t'ai fini avant déjà. 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
1: Ou là toujours à vivre. 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
0: 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Salut sœur Bégouti depuis des carreaux connectés.
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1: Et pour nous un refuge et la...
0: déjà 40 bonnes minutes à préciser.
1: Pour qui ne manque jamais de la détresse. 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

0: Les méchants.
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1: L'ami du dernier rendez-vous.
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0: Mirac sous Mirac avec les frères des Ronettes.
1: L'évangéliste Lionel.
0: C'est musique ça. Qui ça te fait dans le pays, hein? Je joins le lit.

Déjà 57 bonnes minutes après 6 heures. 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

0: 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Ça fait longtemps que je m'attendais. 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Ou en forme? Est-ce qu'on en forme? Dis-moi non. Déjà, 7h.
1: Bishop Sam, est-ce que je suis avec vous?
0: 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Nous continuons à danser. Pour bon Dieu maintenant, pour ça bon Dieu à travers la vie. Ici Apocalypse 2.

mais une enquête, mmh. Deux bonnes minutes après 7 heures. Et pratiquement, on est là jusqu'à 8 heures. On est bien jeudi 8 octobre 2026. Ici, frère aux amis, ou Daniel. 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Oui, je connais Jésus qu'on ne pas donné. Mais mission me t'a pas l'eau là. Détente spirituelle. Campa.

0: Freda, nous tellement aimé les WAP parler.
1: Apocalypse 2000.
0: Qu'on anime très bien. Merci beaucoup, aux amis. Bon Dieu, ben nous, Madian.

0: Apocalypse 2000, 6 bonnes minutes après 7 heures. 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

Déjà 12 bonnes minutes après 7 heures. On a continué à danser pour les Seigneurs matin. 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

94, merci. 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Nous vivons aller? 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Malheureusement.

Et gardez les gens qui sont contre le matin. On est capable de continuer à biper, mais écrime tout sans problème. Non, zone d'écoute. 33 33 56 96.

Bande de bandits. 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

Pas de problème, mon frère. Et pas oublier que pendant que nous avons dansé, rendez-vous dimanche, troisième dimanche, dans le mois d'octobre, avec l'église Mission Évangélique Maranatha de Gonaïve, Ruyel, deuxième Ruyel, Alteaga, département des hommes mariés, a fait grand lancement officiel. 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En tout cas, moi-même, ma présent, ok? Moi-même qui c'est fanatique radio, ça, fanatique émission, ça. Rendez-vous troisième dimanche, le mois d'octobre, là. L'église Mission Évangélique, Maranatha de Gonaïve, Chitakol, deuxième Ruyel, Arteaga. Amen. 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
1: David, te lever danser.
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51 bonnes minutes après 7 heures. 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Avec Delson, c'est zone parfaite.

0: 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Mais l'évangile ne s'est pas là.
1: Au nom de Jésus.
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0: Sœur Claudette, bonjour à ton dos. 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

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Et Santos Dene Imagino, on regarde côté oui, Santos Dene Imagino qui a bien pour jouer face avec Flamengo 6h30 jodi. Santos et Santos pour 28 derniers matchs, c'est 11 victoires, 8 matchs nuls, 9 défaites. Pourtant Flamengo pour 28 derniers matchs, c'est 18 victoires, 6 matchs nuls, 4 défaites. Il n'y a pas mal placé. Flamengo, c'est le premier, très bien ça. Les gars, ça. Flamengo, c'est eux-mêmes qui premier avec 60 points. Pourtant, Santos, oh. Santos, pas mal non. 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Et Santos gagne 8e place avec 41 points. Et il y a battu, oui, puis il y a joué Copa Libertadores. Parce que le monde qui est devant, yo, c'est 48, 48, 49. Il gagne 41 points. Et sur le temps lingot théoria, si vous finissez de 6e jusqu'à 11e, vous voyez Copa Sudamericana. Mais si vous avez fini entre premier avec 5e, en tête classement, vous allez jouer Copa Libertadores. 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

0: 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Dans le groupe I, Algérie 4 points, Zambie 3 points, Togo 3 points, Burundi 1 point, dans groupe J, Mozambique 4 points, Sénégal 4 points, Soudan 3 points, Éthiopie 0 point, dans groupe K, Rwanda 6 points, Mali 6 points, Cap-Vert 0 point, Libéria 0 points. 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

0: 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Il y a dans ça qui rapport avec un match qui te gagne pour pré-saison, tu gagne 4 matchs. Indiana fait tomber Minnesota 123 avec 114. Faut formidable avec transfert pour notre web. Ça c'est un examen qui est intéressé avec vous. Il fait un babayum, ça c'est un match qui est intéressé avec vous. Et puis Chicago fait tomber Phoenix 124-117. Memphis tombe contre Orlando 118-122. Oklahoma est tombé contre Milwaukee 126-123 et puis Portland a fait tomber Golden 123-118 toujours pour pré-saison programmation pour aujourd'hui a bien 6 matchs dans pré-saison dans NBA basketball dans pays États-Unis on va essayer pour les amis ça allô bonjour
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2: N'ap salue toute équipe là, auditeur, auditrice radio, mais comment situation temps présenté pour jeudi, jeudi 8 octobre 2026 là, eh bien, plusieurs départements réveillés matin en bas activité la pluie par rapport avec passage 47e en tropical saison sous l'ombre Caraïbes blanc. Ça pral permettre activité la pluie à l'orage à continuer tomber pendant journée 1. Capable d'anti amélioration pour après-midi. Un bien département qui commence à recevoir activité la pluie là, c'est à sud, sud-est, Grand'Anse, Nip avec la Tibonite. Pour Port-au-Prince, ak zone qui entoure Nio, Port-au-Prince tout levé dans certains endroits en bas activité la pluie tout. Pour la mer, c'est prudence, côte nord, golfe Lagonave à côte sud, soleil en levé à 6h42, la couche à 6h31, pour lever demain matin à 6h42. Température, les abvirés collent entre 32 à 34 degrés Celsius en moyenne. Et la tombée dans la nuit là, entre 20 à 24 degrés Celsius en moyenne. L'autre information, nous devons connaître une tempête tropicale Isaias, qui lui-même retrouvé li, côté n'a pas li à la, n'a pas tino péninsule sud Yucatan, pour jeudi, jeudi 1. Eh bien, li capable diriger vers nord, golfe Mexique, à partir de vendredi. Eh bien, dans ce stade ça, pas gain aucun impact. Et direct, significatif, que Haïti capable d'attendre de système ça. 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